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0: Lacombe.
1: Il manque plus la ligne, il a été.
0: Thierry Beccaro.
1: Jean.
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1: C'est noyé à Fort-Boyard.
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2: Ah, il s'est pas réveillé ce matin.
1: Ah, vrai, il a pas sonné.
0: Tu le connais, c'est Henri Sagnier.
1: Henri Sagnier, j'en veux pas.
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